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1: Adoratrice et adorateur du divulgateur indé, bienvenue sur les ondes ou le stream de votre radio locale et prosternez-vous à l'écoute de Propagande musicale. Aujourd'hui, 12e épisode de la saison 8. Cette programmation est en mode internationaliste, car composée de nouveautés et de rééditions aux sonorités torrides. L'escapade musicale et planétaire d'aujourd'hui se compose de compositions de pharaons, de musique diasporique et de mélodies lanternes. Vous frétillez d'impatience, alors on démarre avec Music for a Revolution volume 2, coffret consacré aux enregistrements des années 70 du label guinéen Siliphone. C'est le label belge Radio Martico qui compile tout ça depuis le 6 février dans un double LP. Écoutons Kaloum Star, l'orchestre emblématique de Conakry Downtown, dirigé par le maître Amadou Barry au saxophone ténor et à la flûte. Ce joyau d'afrofunk guinéen incarne la musique comme un outil de révolution et de fierté culturelle.

Vous êtes toujours à l'écoute de Propagande Musicale, l'émission pour les déracinés, avec Ya Habibi de Firkat El Farana, extrait de la compilation I Am El Disco, Egyptian Disco et Boogie Cassette 1978-1992, sélectionné par Disco Arabesco et édité par We Want Sons et Modular. Ça sortira en vinyle le 4 avril prochain. Ce titre entendu, Ya Habibi, a été découvert sur une cassette trouvée dans un entrepôt aux abords de Giza. C'est l'unique trace connue de ce groupe égyptien. Entre disco funk et influence tango, Ya Habibi captive par sa mélodie, à la fois familière et énigmatique. Grâce à l'obstination du collectionneur alexandrin Hossam Ozoz Helmi, ce joyau a pu être numérisé et sauvé de l'oubli. À suivre dans l'émission qui exhume les trésors cachés, cette fois de la musique diasporique, le disque de créole Gypsy de Roland Brival, un joyau méconnu du jazz spirituel caribéen, réédité par Sonoway Records le 30 mars prochain. Sorti initialement en 1980 en Martinique, Roland Brival embrasse différents courants artistiques comme la musique, l'écriture et la peinture. Il y fusionne les traditions créoles, le jazz new-yorkais, en quête d'authenticité culturelle. Son disque Gypsy, Créole Gypsy, est un disque fondateur enregistré dans une maison de campagne martiniquaise avec un vieux piano emprunté. Chaque note raconte une histoire, celle d'un artiste qui a refusé les cases entre Paris, New York et Fort-de-France.

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Bonjour, bonjour, Yves au micro pour une nouvelle émission de 24 secondes qui ne dérogera pas à Lucie. Ah si, si, mais non, qui ne dérogera pas à sa tradition. Comment pouviez-vous le penser? Et qui par conséquent vous rappellera ou vous apprendra que 24 secondes est une émission consacrée à la musique de film, à cet art si particulier qui consiste à illustrer de manière sonore ou musicale les petites images qui bougent depuis quelque part vers la fin du 19e siècle. Ce jour dans 24 secondes, eh bien, je vous conseille de vous asseoir dans un fauteuil, dans un hamac, dans ce que vous voulez, de prendre un martini blanc de préférence et sec, pas de glaçons surtout, et puis de vous laisser à écouter quelques extraits des somptueuses musiques composées par John Barry pour les films de James Bond. Les amateurs savent que ce sont les seuls, les vrais, même si les amateurs savent, et comme ça ce sera fait, que le fameux thème de James Bond que vous allez entendre, eh bien il n'a pas été composé par le dit John Barry, mais par l'infortuné Monty Norman, dont personne n'aura retenu le nom, et dont John Barry fort habilement a adapté le thème pour en faire sa chose, on va dire. Ce jour dans 24 secondes, eh bien, on va un peu parler, comme James Bond, notre héros, on va laisser place à la musique, et on va tout de suite commencer avec le premier opus de la série, bien évidemment, James Bond 007 contre Dr. No, un film de Terence Young tourné en 1962, l'interprète James Bond, ai-je besoin de l'indiquer, lui aussi c'est le seul, le vrai Sean Connery, le regretté Sean Connery. On y va tout de suite, Dr. No, 24 secondes.

Un extrait, pas un extrait, c'est un monument de la bande originale de James Bond 07 contre Dr No, Terence Young 1962. Tous les ingrédients des James Bond sont déjà là. Il y a Richard Mainbone au scénario, il y a Harry Saltzman et Albert Broccoli, j'adore Albert Broccoli, à la production. Il y a Maurice Binder au générique et il y a Sean Connery comme l'interprète de James Bond. Et il y a la James Bond Girl, des James Bond Girls, en l'espèce Ursula Andress qui sort de l'eau, personne ne l'a oublié. Qu'il a vu sortir de l'eau, dévêtu avec un maillot de bain blanc. Oui, je dis bien dévêtu avec un maillot de bain blanc. Et puis, il y a tout un univers qui, assez étonnamment d'ailleurs, ne fut pas un très très gros succès à l'époque. Et beaucoup de personnes reprochèrent au personnage son côté caricatural. Il est vrai que Terence Young lui-même, qui signa pourtant 3 opus de James Bond et non des moindres, déclarait à son sujet dans une interview, je cite, Monsieur Bond est un horrible type, un sadique, une brute, un goujat. Il aurait fait merveille chez les SS. Je crois que c'est un débile mental. Il n'empêche que dès 1964, eh bien, on retrouva la fine équipe en l'espèce Terence Young, Sean Connery et tout ce genre de choses. Et évidemment, John Barry pour Bon baiser de Russie. From Russia with Love, 1964. Allez, on s'en fait encore un plaisir. 24 notes, secondes.

Ah, mais j'adore ces trompettes qui font tintin, tintin, tintin, tintin, tintin. Tout le temps, vous l'entendez. Et c'est ça aussi la beauté de la musique de John Barry. Bombe était de Russie, 1964. C'est une alliance parfaite de cordes des plus sirupeuses, de percussions des plus affirmées et de cuivre. Mais alors là, puissant, époustouflant, voluptueux, comme vous les voulez. Et ma foi, eh bien, c'est quand même de la belle musique. D'ailleurs, plus de 50 ans après, 60 ans même après, eh bien, ça s'écoute encore. Et je peux même dire que c'est cultissimo vintage, comme cette émission de 24 notes secondes de ce jour. Il y a quand même une personne que j'ai oublié de citer parmi les fondamentaux de James Bond. Eh bien, c'est l'auteur des romans originels. Donc, je m'excuse auprès de lui, même s'il n'est plus de ce monde. Ian Fleming, qui fut, paraît-il, en tout cas, espion, lui.

dans des films beaucoup plus sérieux comme Henri VIII, Un homme pour l'éternité, et même L'Arnaque avec Redford et Newman aussi. Allez, on continue, c'est tellement beau. Il y a aussi une autre composante qu'on n'a pas entendue là, mais on ne peut pas l'écouter à chaque fois, c'est la chanson du film. Et bien, pour le troisième opus, Goldfinger, tourné en 1964, cette fois par Guy Hamilton, et bien pour le troisième opus, je vous offre la douce voix de, et bien non, vous allez la reconnaître. Goldfinger, 24 secondes.

Bon, j'adore. En fait, j'adore tout. C'est même pas la peine de le dire. Vous l'avez sans doute déjà compris. Un extrait de la bande originale de Goldfinger, Guy Hamilton, 1964. Sean Connery dans le rôle principal. Gert Frobe dans le rôle de Goldfinger, The Man with the Midas Touch, l'homme avec la touche du roi Midas. C'est à l'époque où on savait encore qui était le roi Midas. Et c'est évidemment Shirley Bassey qui interprétait la chanson du film, celle qu'on retrouvait toujours et qu'on retrouve toujours au début des films de James Bond. Avec le générique de Maurice Binder, déjà évoqué, même si Maurice Binder nous a depuis quitté. Bref, des musiques au-delà du côté un peu sarcastique de mon propos, qui sont quand même tout à fait solides et qui servent admirablement le propos entre coolitude et brutalité exacerbée, on va dire, qui est celui de James Bond et des films de James Bond. Et comme j'ai décidé cette fois d'être beaucoup moins disert sur les films eux-mêmes, dont les qualités cinématographiques ne sont pas forcément le principal atout, vous l'aurez compris, eh bien on passe tout de suite au film suivant. Ben oui, c'est le film suivant, Opération Tonnerre 1965, Terence Young à nouveau, vous savez, l'homme qui disait que James Bond était un débile mental, mais je pense que comme débile mental, il a dû lui rapporter pas mal d'argent. On écoute un extrait de cette bande originale signée John Barry. Il faut suivre dans le fond, dans 24 notes secondes.

Une petite pause musicale entre le lounge et le easy listening, mais c'est toujours du John Barry, c'est même le quintessence de John Barry pour un extrait de la bande originale de Opération Tonnerre, dont le clou était une bataille sous-marine entre hommes grenouilles, donc il n'y a pas beaucoup de dialogue et beaucoup d'action, c'est quand même tout à fait James Bond, et puis le clou c'était aussi la chanson, bon, on peut pas écouter toutes les chansons qui pulsaient et qui étaient interprétées par ce cher Tom Jones. Eh bien on continue, on a encore quelques minutes et on va écouter un extrait de la bande originale, c'est mieux. Mon enthousiasme m'emporte. Au service de Sa Majesté, un film de Peter Hunt. Alors la caractéristique, c'est que au service de Sa Majesté, eh bien ce n'est pas Sean Connery qui interprète le rôle de James Bond, c'est un dénommé George Lazenby. Ce sera sa seule et unique apparition et, pour être charitable, on n'en dira pas plus. Par contre, c'est bien John Barry qui est aux commandes de la Sky Chase, certainement l'une des musiques les plus emblématiques des films de James Bond. Je vous laisse avec elle, la musique, veux-je dire, dans 24 secondes.

La Sky Chase, ah, c'est admirable. Mais si, c'est admirable. De John Barry, extrait d'Au service secret de Sa Majesté, un film de Peter Hunt, 1969. George Lazenby est le héros et Diana Rigg est la femme de James Bond. Oui, vous avez bien entendu. Mais elle meurt très rapidement à la fin, quand même. Il n'empêche que c'est Diana Rigg. On va bientôt se quitter. Hélas, le dernier Sean Connery, c'est Les Diamants sont éternels. Le dernier James Bond, interprété par Sean Connery, c'est Les Diamants sont éternels, 1971. À partir de là commence le règne sans partage pour un temps de Roger Moore. On aura L'Homme au pistolet d'or, 1974. Moonraker, on y revient, 1979. Octopussy, 83. Dangereusement vôtre, 85. Ensuite, il y a Tué mais pas joué de John Glenn en 1987 avec un interprète dont j'ai même oublié le nom, mais c'est peu important. C'était juste pour vous donner la totalité de la filmographie de John Barry pour les films de James Bond. Sauf erreur de ma part, ça fait 12 opus et non des moindres. Alors, je l'ai dit, il n'a pas écrit le thème principal, mais Dieu sait qu'il l'a orchestré, développé, amplifié, magnifié. Et pour le reste, eh bien, c'est clair que tous les James Bond des années 60 à 80 portent sa marque musicale. Il y a un style tout à fait commun à tous ces films de James Bond, et puis bien à la grâce de ce cher John Barry, pas toujours aussi bien inspiré qu'on la doit. Et on va se quitter avec John Barry et à nouveau Shirley Bassey, qui est la seule interprète, un signe honneur, à avoir interprété deux fois le générique d'un James Bond. En l'espèce, c'est Moonraker. Aux côtés de Roger Moore, il y a dans le rôle des méchants, alors ça c'est quand même impitoyable, Michel Lonsdale, acteur de Marguerite Duras, et Richard Kiel. Vous savez, c'est Jaws, l'homme avec des dents un peu bizarres. Vous l'avez oublié? Eh bien, regardez Moonraker. Comme il n'est pas question que je dise un mot sur la douce voix de Shirley Bassey, c'est maintenant que je vous dis au revoir. À bientôt. See you. Bye bye.

0: Je n'ai pas seulement assassiné tous ces enfants. Je les ai dépossédés de leur âme qui continue à vivre à travers moi.
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0: super. Elle est où ma chambre? Qu'est-ce que tu...
1: Votre palace, madame.
2: Lâche pas, chérie. Allons-y, les enfants.

Salut, c'est Starting Block. Nous avons tendu notre micro à Dennis Shane, cofondateur du label Atangana Records. Radio Campus Tour a eu le plaisir de rencontrer à distance un personnage original, grand pourvoyeur de musique antillaise. Personnage polyvalent, il a habité Lisbonne, Marseille, Tours, Berlin, passé quelque temps en Guinée aussi au Brésil et aujourd'hui, il s'est installé en Guadeloupe où il peut poursuivre sa démarche d'archéologue des musiques antillaises. Dans le désordre, Dennis Shane, c'est un digger, un tailleur de pierre, un percussionniste, un ingénieur du son, un mixeur, un surfeur aussi. Dans cette entrevue, on aura le droit à des anecdotes et la manière dont s'exprime son attachement pour les musiques antillaises. En direct de la Guadeloupe, c'est parti!

En fait, ici, il y a vraiment un style musical qui s'appelle la biguine, ouais, qui est aussi présent en fait en Martinique. Sauf que la biguine de Guadeloupe vient du guoka. Le guoka vient du boulagué. Okay. Le boulagué, c'était à l'époque où les esclaves pouvaient travailler dans les champs de coton. Ils avaient le droit de jouer jusqu'à une certaine heure. Et à 20h, en fait, le maître, voilà, à partir de 20h, de jouer des instruments. Donc, en fait, les esclaves rentraient dans leur case. Et du coup, jouer le boulagué, c'est-à-dire qu'ils jouaient en fait tous les rythmes à la bouche. Et en fait, du coup, l'accent, parce que la biguine, ici en Guadeloupe, elle s'appelle le rythme de la caisse claire, qui fait takotuka, tukuta. Ça s'appelle le zandoli patilipa. Les gens, en fait, ils connaissent pas vraiment la musique antillaise. Ils connaissent le zouk, ils connaissent les morceaux qui ont cartonné ici. Mais en fait, avant ça, la musique ici, elle a commencé vraiment dans les années 50. À l'époque, c'était vraiment la musique de musiciens, en fait, tu vois. Et moi, ce que j'ai voulu faire, on dépoussière les pépites, quoi. Tu vois, les choses qui ont marqué, on va dire, les Antilles, la Guadeloupe, la Martinique et puis toutes les autres îles qui sont autour. Mais c'est des choses qui, finalement, quand tu viens pas vivre ici, en fait, c'est juste que tu, par hasard, peut-être tu peux trouver. Dans le label que j'ai, donc Atangana Records, le concept, parce que moi je viens du sound system et du coup et du hip-hop. En fait, à l'époque, quand on achetait des disques, sur la façade de hip-hop, on avait l'instru complète, la face B, on avait le vocal et l'instru, ce qui nous permettait à l'époque de faire du scratch et de refaire nos versions en live via du passe-passe, etc., etc. Du coup, c'est un concept que j'ai voulu amener dans mon label et c'est vraiment le Hard Parts qui, pour moi, correspond vraiment à la version DJ, c'est-à-dire que le remix, t'essayes toujours de coller un peu à l'original et de le sublimer. Et dans le Hard Parts, finalement, tu gardes que ce que le DJ remixeur a chopé en sample et tout ce qu'il a remis en batterie, toutes les boucles qu'il a fait.

Donc en fait le truc de ce morceau là c'est que j'étais à Marseille à l'époque et il y a un pote à moi qui venait d'acheter un appart avec un super rooftop, enfin un truc de fou. Donc je l'aide à faire son déménagement, tu vois, à la fin on était complètement morts, on se fait un petit barbecue, tous les gens se barrent et tout, et puis nous on dit ouais, vas-y, on a pas envie de dormir, on était un peu chaud du déménagement, tu vois, tu sais, quand tu fais trop d'efforts, au bout d'un moment tu peux pas aller te coucher. Il me dit vas-y, viens, on commence à diguer, tu vas aller aux Antilles, on essaie de chercher des morceaux avant que tu partes et tout. Donc on cherche plein de morceaux et puis on tombe sur une chaîne d'un monsieur qui s'appelle Manolo Tobi, qui était le radiotechnicien de la radio RCI Martinique, qui est un gros collectionneur, il a des centaines de milliers de disques, enfin c'est abusé. Du coup, au début, on digue, puis tu vois, au bout d'un moment, hop, on fait le barbecue, machin, le son tourne en boucle, et puis d'un coup, ça s'arrête. Et là, on se dit, merde, ça a bugué. Et en fait, c'était pas du tout ça, c'est que toutes les vidéos de Manolo Tobi, quand il commence, il présente la pochette devant la caméra, il filme sa platine, il touche tous les boutons de sa platine, donc ça met un gros blanc de 40 secondes, tu vois. Donc nous, on se dit, merde, il y a plus de musique, qu'est-ce qui se passe? Et en fait, le retour toto, ça part direct. Et là, on se regarde avec mon pote, on dit, mais c'est quoi ce track de fou, là? c'est quoi ce truc de malade? Et du coup, j'ai commencé à bosser sur le morceau. Du coup, j'ai découvert que c'était les studios d'Ebs qui avaient découvert ça. Et comme je savais que j'allais venir en Guadeloupe pour chercher un autre artiste qui s'appelle Henri Wenceslas Thénard. Du coup, en fait, j'ai commencé à choper les licences et tout ça quand je suis venu la première fois. Et quand je suis rentré à Marseille, je me suis dit, bon, on a sorti le Fédia la guerre, mais là, il faut vraiment sortir un truc avec le retour de Toto. Il faut vraiment faire un remix. Et à l'époque, je travaillais chez Galette Records à Marseille. Assez fou dans les années 90, fin 90, début 2000. Et lui, il me dit, vas-y, viens, on fait le remix ensemble et tout. Donc, en fait, on bossait toute la journée au shop et on passait des nuits complètes. Mais on a fait le remix peut-être en une semaine, parce que j'avais déjà la deadline du master. On était très contents de ça, quoi. Donc, c'était les premières productions en mode, tu bosses à côté, t'as pas le temps, tu fais tout pour que ça existe. C'était un disque assez fou. Le concept et le principe un peu de Tanganyika Records, c'est de refabriquer un nouvel objet, en fait. Tu vois, du coup, tu prends l'original, tu refais un truc avec des remixes. Et du coup, ça devient un nouveau disque, en fait. C'est pas de savoir combien ça coûte, c'est de se dire, de ça, j'en ai refait un nouveau disque qui fait que dans 40 ans, ce sera un disque à part entière, en fait.

quand je suis venu la première fois pour chercher justement les Maxels et Henri Wenceslas Lénard, j'ai rencontré du coup Rico Debs, qui était en pleine restauration en fait de son studio, le studio du papa en fait. Donc il m'a proposé de venir pour restaurer en fait toute la collection de vinyles. Donc on a travaillé 4 ans ensemble. Donc ça a été beaucoup d'investissements financiers pour lui évidemment. Donc pendant 4 ans, j'étais tous les jours au studio à enregistrer les disques, à chercher une façon d'enregistrer, de restituer le son sans le dénaturer, mais de travailler avec les techniques d'aujourd'hui. Et ce qui était complètement fou, c'est que bon, je vais rentrer un petit peu dans le côté technique sans partir dans le en mode choc. Le système audio qu'on avait, les cartes son qu'on avait, les câbles, les tables de mixage, quand on enregistrait un groupe, avaient des limites parce que la technique n'était pas aussi développée qu'aujourd'hui. Et quand tu restaures un 45 tours ou un 33 tours, tu l'enregistres, tu l'écoutes aujourd'hui avec les moyens techniques qu'on a, qui sont la musique urbaine avec des grosses basses, machin, etc. En fait, quand j'enregistrais les 45 tours de l'époque, au début, je me suis dit comment je vais les faire sonner avec le son d'aujourd'hui tout en respectant le son de l'époque, sans les dénaturer. Je parle pas de faire de remix, je parle juste d'enregistrer un disque et de le remettre techniquement parlant au niveau pour des plateformes Spotify sans que ça sonne, tu vois, t'écoutes un truc de... Et en fait, ce que je me suis rendu compte, c'est que Henri Debs est tellement précurseur de plein de choses au niveau technique que, par exemple, quand on enregistrait à l'époque des musiques comme la Begin ou des trucs de jazz un peu années 60, la basse était toujours un peu... on coupait la basse pour qu'elle sonne médium, c'est-à-dire pour qu'elle sonne grave, bo bo bo bo, elle sonne bi bi bi bi bi. Et en fait, Henri Debs a laissé le spectre audio, c'est-à-dire qu'en fait, il a laissé la chance à quelqu'un comme moi qui va arriver 40 ans plus tard, il n'a pas enlevé les fréquences basses, sauf qu'aujourd'hui, comme elles existent, on peut les remonter et faire que quand on reproduit le track de l'époque, et ben quand on rebooste, quand on retravaille un petit peu le son avec les techniques et la technologie qu'on a aujourd'hui, donc aujourd'hui, quand on écoute, on se dit « mais ça a été enregistré hier ». Par exemple, moi j'ai fait la compilation Musique la cadencée, ça m'a pris 1 an et demi, parce qu'à l'époque j'apprenais vraiment à faire du mastering. Enfin, mastering, c'est pour les gens qui écoutent. C'est en gros, c'est quand un groupe enregistre dans un studio, l'ingénieur son va mélanger la guitare avec la basse, avec la batterie, pour qu'on puisse tout écouter. Ça s'appelle le mix. Et une fois que ça c'est fait, il faut normaliser le son pour qu'il puisse sonner sur ton téléphone, sur ton ordinateur, sur une grosse sono, plus ou moins dans le même équilibre. Travail de mastering, et ça, c'est un vrai travail qui n'est absolument pas connu du grand public aujourd'hui, mais il faut que le grand public se rende compte qu'il y a toujours un gars qui fait en sorte que la musique

sonnes dans ton casque avec tes petits écouteurs, etc., etc. Et ça, c'est le travail de mastering. Je suis rentré dans le studio Debs Music. J'ai rencontré Mr. Frankie, qui est un producteur, un ami à moi déjà. Avant d'être producteur, c'est un très grand ami à moi. C'est un pianiste. Il est auteur, compositeur, interprète. Et surtout, il est vraiment, niveau technique du son, c'est lui qui a remonté le nouveau studio avec Rico. Donc, c'est quelqu'un qui a énormément de connaissances techniques. Et en fait, quand je suis arrivé au studio, lui direct, il m'a dit, mais toi, t'es un ingénieur master, mais tu le sais pas. Et moi, je dis, mais c'est quoi le mastering? En fait, je savais même pas c'était quoi. Donc, en fait, j'ai fait mes armes. Il m'a fait une formation et j'ai fait mes armes. Et en fait, le mastering, c'est vraiment le fait de pouvoir faire sonner. Les mecs arrivent, en fait, en studio. Eux sont musiciens. Ils ont pensé à la gamme, au machin, au chromatique, au pont. Tu vois, à la section cuivre, à l'arrangement, tu vois. Mais en fait, ils ont pensé à la musique, mais ils ont bossé avec un bon technicien qui a enregistré les choses de la bonne façon, qui a fait le bon mix et qui a laissé le spectre sonore de façon à ce que l'ingénieur mastering derrière arrive et dise « Ok, alors en fait, votre groove, il est plus basé sur la guitare, la batterie, elle est un petit peu plus en arrière, mais la grosserie, c'est importante, la basse sonne comme ça. » Et en fait, toi, au mastering, tu fais ressortir la présence de chaque instrument qui fait qu'à la fin, c'est le mastering qui va faire le son du groupe. Justement, à 80 Records, on avait sorti le fait d'y aller à la guerre et on était sur un track que moi j'avais envoyé à mon associé, en fait, Thomas, et il avait pas trop kiffé à l'époque. Et puis d'un coup, bam, il me renvoie le truc et là il me dit ouais, c'est le track de fou et tout. Et je dis mais ce track me dit quelque chose parce que moi-même j'avais oublié que je lui avais envoyé ça. Et en fait, d'un coup, il me sort le truc de Henri Wenceslas Lénard, ne dis pas cela, quoi. Donc en fait, moi j'oublie complètement l'histoire et je dis ok, bon, en fait quand tu me le renvoies pour la petite histoire, c'est que moi je me dis bon, c'est un peu 80, nous on est plus dans les 70, bon, c'est mon associé dans la belle ensemble, si lui il kiffe, je pense que si lui il kiffe, moi je vais kiffer après. Et en fait, à force d'écouter le track, je me suis dit putain, c'est une brûlure complète. Et en fait, pendant un an, j'ai fait des recherches en France dans tout ce qui était les centres sociaux culturel, musical à Paris, antillais, machin. Et je rencontrais des gens qui me disaient « Ah, mais en fait, Henri, il est là. Mais en fait, Henri, il est reparti. Henri, il va... » Et au bout d'un moment, j'ai réussi à mettre assez d'argent de côté. J'ai dit à Thomas, j'ai dit « Écoute, vas-y, viens, je vais en Guadeloupe. On va chercher le gars, parce qu'apparemment, il est entre la France et les Antilles. Et donc, il faut vraiment le rencontrer, quoi. » Donc, je suis venu ici en Guadeloupe il y a 6 ans, 5 ans maintenant, 5 ou 6 ans, je sais plus. Et chercher, en fait, tonton Henri, quoi, partout. Et du coup, j'ai dit à Thomas, écoute, si je vous en dis, ce qu'on fait, c'est qu'on essaie de contacter le studio Debs et puis on va voir avec eux parce que moi, j'aimerais bien qu'on fasse une compilation, quoi. Donc, je cherche sur Internet, je trouve le numéro, j'appelle, je tombe sur Laurence, qui à l'époque était la secrétaire de direction du label, qui est une dame, une femme absolument géniale, quoi, qui est pleine de speed, super open à plein de trucs. On a passé des heures au téléphone. Et donc, quand j'arrive en Guadeloupe, elle me dit, passe au studio, quoi, passe au bureau, parce que le studio est en rémodélation, donc ils font plein de travaux, mais pas sur le bureau, c'est juste à côté. Et pour l'histoire vraiment rigolote, c'est que j'arrive devant le bureau, et là, il y a Rico avec son oncle qui est devant, et j'arrive, moi je les check, parce qu'ici on se check, on se tape le poing, quoi, qu'on pense dire bonjour. Donc je les check, et je dis oui, bonjour, je rentre avec Laurence. Il me dit, elle est à l'intérieur. Donc là, je rentre, je dis, ouais, salut Laurence, machin, je parle avec elle. Et je lui dis, du coup, Rico est là. Elle me dit, tu l'as croisé devant la porte. Et donc là, j'étais en mode, oups, voilà. Et du coup, je parle avec Rico, il me demande un peu mon parcours, je lui raconte, etc. Il me dit, écoute, là, je suis en train de restaurer le studio de mon papa. Et du coup, on a toute la collection de vinyles là. En fait, on aimerait bien la digitaliser, mais ça coûte très cher parce que lui, il avait un plan de studio de restauration de vinyles à Paris. Donc, il fallait envoyer tous les vinyles à Paris avec le poids. Enfin, bon, ça coûtait vraiment une blinde par disque, quoi. Et moi, je lui dis, écoute, moi, je fais ça toute l'année parce que je suis DJ, je digitalise tous mes tracks. Et du coup, moi, je peux faire ça pour toi, quoi. Et du coup, voilà, on a parlé et puis on est arrivé au fait de... Écoute, tu rentres en France, tu prends tes affaires et puis tu reviens et puis Rico a beaucoup investi sur le projet. Et en fait, maintenant, il est en train de travailler sur le fait de sortir une partie du catalogue qu'on a... Parce que j'ai restauré en 5 ans 1700 tracks, ce qui est quand même beaucoup. Chaque disque, il faut les prendre, il faut les nettoyer. Des fois, tu nettoies une fois, deux fois, trois fois, quatre fois, 15 fois, 20 fois. Tu l'enregistres en temps réel. Après, tu le mets dans ton logiciel. Après, tu le prémixes. Après, tu l'exportes. Après, tu masterises. Voilà, du coup, c'est un travail de longue haleine. Faire en 2 heures, puis des fois, il y a un disque que tu vas faire en une semaine. Il y a beaucoup de gens qui jettent. Et en fait, le fait de digitaliser fait que tu immortalises. Dans le monde entier, il y a beaucoup de subventions de l'État, de plein de pays. Ils appellent ça le patrimoine immatériel. Et en fait, le fait de le digitaliser, qu'il soit sur un serveur, sur Internet ou quoi, fait que du coup, il devient quand même, on l'a sauvegardé à vie, quoi qu'il arrive.
C'est un vrai travail, ouais. En plus, c'est un travail qui n'existe pas parce qu'aujourd'hui, on fait du son pour enregistrer des groupes, on fait du son pour faire du beatmaking, on fait du son pour. On fait pas de son pour, comment dire, restaurer.

En Guadeloupe, je pense, hein, parce qu'après la Martinique, je ne suis pas assez spécialiste, parce que je vis en Guadeloupe, donc c'est quand même, tout le monde dit que c'est pareil, mais c'est quand même deux îles différentes avec deux cultures différentes. Il n'y en a pas une qui est mieux que l'autre, c'est que les deux ont vraiment des cultures musicales qui sont absolument chamées, mais il faut vraiment s'immerger dans une ou l'autre pour vraiment aller jusqu'à la racine en fait, de la musique. Ici, tous les groupes, avant qu'on n'arrivait pas à identifier musicalement, on disait « ouais, c'est jazz ». Et en fait, en Guadeloupe, il y a eu quelques producteurs comme Cellini, le label Ozon, comme Henri Debs, qui ont commencé leur label. Henri Debs a commencé son label parce qu'il était musicien et qu'il... Au bout d'un moment, les éditions Philips étaient sur l'île. Ils produisaient beaucoup d'artistes ici. Et quand les éditions Philips sont parties, Henri Debs s'est dit « mais ils ne peuvent pas partir parce que du coup, qu'est-ce qu'on fait de nous, de notre musique ?» Donc, il a racheté des machines pour produire. Enfin, il a fait tout un espèce de process qui était vraiment personnel. Et du coup, il a parié sur le fait que la musique des Antilles tu vois, était tellement forte qu'elle ne pouvait pas disparaître. Donc, il a fait le pari de tout reprendre. En fait, ce que je voulais aussi que les gens comprennent, et ce que les gens, parce que les gens n'ont pas accès à ce genre de choses, et du coup, je vais faire des podcasts là-dessus, c'est qu'en fait, quand on est DJ, on est passionné de musique en général, que ce soit en hip-hop, en musique électro, en ce que tu veux. On collectionne des disques parce que quand on va jouer, on a envie de mettre les gens à danser, mais quand on commence à collectionner des disques qui font jouer, on va lire les pochettes, on va rencontrer ce groupe-là, mais je connaissais pas. Mais ce gars-là, en fait, il était chanteur de tel groupe, mais je savais pas. Et en fait, ça nous amène dans un monde qui fait que nous, du coup, on va collectionner des disques. Et les trois quarts des disques qu'on a, enfin, peut-être pas les trois quarts, enfin, en tout cas, je parle pour moi, qui est une collection de quelques milliers de disques. Les disques qu'on joue en soirée, on sait que c'est mash-up, c'est banger, ça va tout défoncer. Mais en fait, on est arrivé à choisir cette musique-là qui va faire danser les gens parce que derrière nous, on a connu 50 morceaux et 50 disques. Quand on est DJ, en fait, moi, quand je suis DJ, les gens, ils connaissent, mais j'espère qu'ils connaissent mes sets. Quand je viens jouer, je joue que des tracks dance floor parce qu'à l'époque, les groupes jouaient pour que les gens dansent. Et en fait, du coup, de passer le témoin, c'est quand même une mission, je sais pas comment dire ça, mais une mission qui est un peu compliquée parce que, la réalité de la vie, tu fais ça parce que par amour. Nous, on a monté l'asso là depuis un an. On a fait quelques trucs qui font que aujourd'hui on commence à avoir des contacts, mais tu vois, ça, du coup, tu fais ça, après tu vas bosser, après t'as un boulot, du coup, tu vois, c'est du coup sont régulières et en fait, du coup, ça prend énormément de temps. Et le problème, il est là, c'est qu'à des moments, il y a des gens qui se découragent et je comprends complètement parce que c'est vraiment c'est une conviction en fait. Si t'es pas vraiment convaincu à 100% du truc et que tu crois pas, mais à 1000%, c'est quelque part, c'est une mission humaine de se dire, en fait, moi, je fais le pari en fait d'enchaîner toute ma life et finalement de mettre tout mon cœur là-dedans et puis même si je gagne pas d'argent avec ça toute la, mais je sais que derrière ça, quand je serai crevé, il y a des gens qui vont se dire, merci à ce gars-là. En fait, les Antilles, c'est vraiment un mélange de beaucoup de choses. Et en fait, les gens connaissent malheureusement que le zouk. Et du coup, moi-même, le premier, c'est genre, la Guadeloupe, c'est zouk. Mais en fait, non, c'est pas zouk. En fait, il y a eu plein de choses avant. Sauf qu'avant, rien n'a été, ça n'a pas été promu par les gens. Et en fait, au final, c'est ce qu'il y a avant le zouk. Avant les années 80, de 50 à 79, finalement, c'est ça qui fait la richesse des Antilles.

C'était Starting Block avec Denny Shane, cofondateur du label Atangana Records. Nous le remercions infiniment de nous avoir partagé une partie de son univers. Et rappelons qu'il mène ce beau projet d'entretien du patrimoine musical antillais via l'association

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1: Pas coupable, alors dehors. Il y a déjà 3 ans, j'avais reçu ce couple du Nigeria qui avait 2 très petites filles. Ils avaient demandé l'asile pour leurs filles en raison du risque de mutilation sexuelle au Nigeria dans leur environnement familial. À la suite d'un refus de l'OFPRA, ils avaient la possibilité de faire un recours à la Cour nationale du droit d'asile avec l'aide d'un avocat. Je les avais aidés à préparer ce recours avec l'avocate avec qui nous étions en lien par téléphone. Malheureusement, le recours n'a pas abouti. Suite à cet échec, je revois Monsieur I à plusieurs reprises, mais tout seul. En effet, me raconte-t-il, sa situation de couple évolue plutôt mal. Sa compagne, la mère des petites filles, est dans un état psychologique très dégradé. Elle arrive de moins en moins à s'occuper de ses filles. Elle devient violente. Après une enquête des services sociaux de leur commune, une décision de placement auprès de l'aide sociale à l'enfance est prise. Les petites filles sont placées chez une nounou. Le couple se sépare. La mère a provisoirement interdiction de voir ses filles, alors que lui-même, le père, peut les voir régulièrement. Il est donc le seul à maintenir le lien familial. Sans papier, Monsieur I cherche à régulariser sa situation. Ainsi, nous discutons plusieurs fois d'une perspective d'admission exceptionnelle au séjour. En effet, il existe toujours la possibilité pour quelqu'un qui n'a pas de papier ou qui est en situation irrégulière de déposer une telle demande à la préfecture sur la base d'un certain nombre d'années de résidence en France, d'arguments privés, familiaux et d'arguments professionnels tels qu'une promesse d'embauche. Après plusieurs mois, Monsieur I revient me voir car il vient de décrocher une promesse d'embauche. Il m'apporte tous les documents qu'il a accumulés depuis son arrivée en France et nous commençons donc à tout trier afin de constituer le dossier qui devra être adressé à la préfecture. C'est un gros travail. Nous n'en avons pas fini en une seule fois. Nous nous donnons rendez-vous une prochaine fois. La prochaine fois, Monsieur I vient me voir. Il est catastrophé. Il faut que j'appelle son avocat. En effet, quelqu'un a porté plainte contre lui pour agression. Il tombe des nues, il ne comprend rien. L'avocat me confirme. Il nous conseille de ne pas déposer de dossier à la préfecture tant que la plainte est en cours. Malheureusement, on lui a suspendu le droit de visite pour ses filles. Nous n'avons d'autre issue que de tout arrêter en attendant la suite. 1 an plus tard, Monsieur I me recontacte. Au téléphone, il me dit que la plainte a été classée sans suite et que son droit de visite à ses filles a été rétabli. Je m'attends donc à une bonne nouvelle, la possibilité pour lui enfin de déposer son dossier. Même si entre-temps, le ministre Retailleau a adressé aux préfectures une circulaire qui leur demande de ne plus accorder d'admission exceptionnelle, sauf cas très exceptionnel. Pourtant, la nouvelle n'est pas celle-ci. Certes, 1 an environ après le dépôt de la plainte, celle-ci a été classée sans suite. Mais quelques jours à peine après ce classement, Monsieur I est interpellé et convoqué par la police, qui lui signifie une obligation de quitter le territoire français. Voici ce qui dit le document. L'intéressé a été interpellé par les services de police, à telle date, et placé en garde à vue pour des faits d'agression, virgule, faits pour lesquels il y a eu classement sans suite. Le document poursuit. L'intéressé est célibataire et père de 2 filles, nées en telle année et telle année. Et il déduit plus loin que, 2 points, ses liens personnels et familiaux ne sont donc pas anciens, intenses et stables. En conclusion, poursuit le document, Monsieur I ne justifie d'aucune circonstance particulière et la préfecture lui signifie une obligation de quitter le territoire français assortie d'une interdiction de retour. Ainsi va l'administration française. Permettre de préserver un lien familial pour 2 petites filles dont le seul repère reste leur père, ce n'est pas une circonstance particulière. Déjà, la loi Darmanin de 2024 avait aboli les protections contre les expulsions pour les personnes condamnées définitivement pour des infractions, crimes ou délits punis de 3 ans d'emprisonnement ou 5 ans pour les protections absolues. Vous avez bien compris, même si vous êtes condamné à 3 mois de prison, dès lors que l'infraction pour laquelle vous avez été mis en cause est punissable de 3 ans, votre protection contre l'expulsion va sauter. Mais là, c'est un pas encore en plus. Monsieur I a-t-il été condamné? Certainement pas. A-t-il été poursuivi? Même pas. Comprenons bien, la loi a autorisé un tel glissement. Maintenant, tous les glissements sont possibles. Sans papier, vous êtes coupable, par nature.
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2: J'invite celles et ceux qui veulent approfondir leurs connaissances sur le sujet à lire le rapport national 2020 sur les centres et locaux de rétention. Le rapport est disponible sur le site web de la CIMAD, lacimad.org/publication. Si vous souhaitez rejoindre l'équipe bénévole qui intervient au CRA, contactez-nous au 05 61 41 13 20 ou par mail toulouse@lacimad.org.
0: Ainsi s'achève le billet radiophonique de nos voyages en Absurdistan, pays abracadabrantesque et désespérant que nous vous ferons visiter régulièrement au travers des témoignages de nos visites de personnes retenues, ainsi que de points d'information générales sur ce système et sur la vie au CRA de Cornebarieux. À bientôt.
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0: You go to that other sixth sense.
1: The thing is, I did it a bunch of times. I didn't break through the first couple of times. Remember what I told you? I had this one image that I'll never forget. A Roman soldier that was doing archery. Like a Roman soldier with like the mask with the helmet, just doing archery, and his legs were wheels, and he just kept spinning like that.
2: 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Bonjour à toutes et à tous, bienvenue sur le 94 FM dans Cours Toujours, une sélection de courts-métrages à découvrir ou à revoir. Dans cet épisode, on parle de deux courts-métrages d'animation de Raphaël Jouzeau, scénariste et réalisateur français. Inspiré par les effets spéciaux de Michel Gondry, le réalisateur d'Eternal Sunshine of a Spotless Mind, drame amoureux sorti en 2004, Raphaël Jouzeau, alors adolescent, crée des films avec ses frères et sœurs.
3: Cet été sans elle, on dirait qu'il a duré 100 ans.
2: C'est en 2024 qu'il sera propulsé sur le devant de la scène avec Les Belles Cicatrices, court-métrage produit par Balade Sauvage. Gaspard aime toujours Leïla. Un mois après s'être quitté, il se retrouve dans un bar bondé. Alors que le rendez-vous tourne mal, Gaspard se réfugie sous la nappe, loin des regards et au plus près de ses souvenirs. Rejouer les souvenirs amoureux d'une relation passée, Raphaël Jouzeau le fait avec un regard nostalgique, parfois doux, parfois amer. Les Belles Cicatrices, sorties sur Arte TV et sur YouTube, a dépassé le million de vues en moins de 2 mois et a été présenté au Festival de Cannes en 2024. Et il y a de quoi. Le court-métrage s'ouvre sur le mouvement lancinant des vagues et des échos des souvenirs lointains, puis sur un gros plan sur la cicatrice sous l'œil de Gaspard.
3: Je parle pas beaucoup. Je dis pas grand-chose.
4: Salut.
3: Mais à elle, j'avais envie de tout dire.
2: Les voix de Fanny Sidney et de Quentin Dolmer incarnent respectivement Leïla et Gaspard récemment séparés. Le film est né d'un vécu personnel, d'un besoin d'exprimer ce qui parfois reste indicible dans la douleur d'une séparation. Il s'inspire des propres blessures du réalisateur, notamment d'une rupture qu'il n'avait, je cite, pas choisie, pas comprise tout de suite. C'est une histoire de rupture assez banale, sans tromperie ni drame flamboyant. Juste deux personnes qui, au départ, s'entendaient bien, mais qui n'ont pas évolué de la même manière. Les Belles Cicatrices est donc un court-métrage de 15 minutes de discussion sur le passé où les souvenirs semblables à l'écume se mélangent entre eux. 15 minutes de solitude, de remords et de reproches, de non-dits, des larmes, beaucoup de larmes qui se mêlent aux vagues. Alors les souvenirs de la personne aimée s'effacent, deviennent plus troubles et les détails de son visage sont oubliés. Un mec timide et une fille sûre d'elle, voilà une dynamique banale, vue et revue, mais qui parfois fonctionne. Les Belles Cicatrices, c'est le ras-le-bol profond d'une Leïla abandonnée, gérant seule une relation à sens unique, et des reproches d'un Gaspard qui ne prend pas de recul sur ses actions et ses émotions, ne prenant pas en compte les ressentis de celle qu'il aime.

0: Dans Les Belles Cicatrices, la nappe a une importance primordiale. Elle est à la fois le portail vers les souvenirs passés ensemble, ceux d'une époque révolue qui envahissent le bar et à la fois reflet des émotions refoulées des personnages. À mesure que l'histoire avance, chaque tâche s'accumule, marquant le tissu des Belles Cicatrices, à la fois symbole de la relation qui s'effiloche et des souvenirs qui persistent. Pour Gaspard, elle devient un refuge, un espace où il s'échappe des regards et peut enfin revivre et affronter ses émotions. Sous ce voile taché, le réel se mêle au rêve, offrant à Gaspard un lieu intime pour dévoiler ce qui le hante, ce qu'il gardait au plus profond depuis quelque temps. Tantôt vague, tantôt cap de fantôme, sur la nappe, toutes les tâches sont des instants incrustés. C'est comme parcourir un album photo que l'on avait rangé, comme des vieilles cassettes que l'on redécouvre au grenier. On peut y voir une référence à Michel Gondry, au temps décousu, aux souvenirs revécus en boucle et à recomposer, comme dans Eternal Sunshine.
1: Normal que tu t'en rappelles pas, vu que...
2: Que quoi ? Attends, de quoi tu parles ?
1: Non.
2: Dis-le, t'as peur de quoi ? Parle, Gaspard !
1: T'étais bourré, Leïla, c'est pour ça que tu t'en souviens plus ! À chaque fois que t'avais envie de moi, c'est parce que t'avais bu !
2: T'es sérieux ? C'est triste à dire, mais c'est plutôt quand toi t'es bourré que j'ai envie de toi, en fait ! Tu te laisses aller, tu deviens un autre Gaspard ! T'inventes des pas de danse débiles que tout le monde reprend en cœur ! Tu hurles à la fenêtre en demandant à toute la ville pourquoi elle s'endort, alors qu'ici on se réveille à peine ! Tu me fais rire ? Et je me dis qu'avec toi, c'est sûr que je vais jamais m'ennuyer et je retombe amoureuse à chaque fois. Et surtout, surtout, tu parles vraiment de ce que t'as au fond de toi. Tu m'harmonnes plus dans ta tête.
0: Gaspard est maladroit dans ses mots. Il sent des regards insistants sur lui, des bruits sourds qui accentuent sa timidité jusqu'à qu'il ne parvienne plus à s'exprimer. Et dans son silence lourd, son rapport à l'alcool ne l'aide pas. Pensant que boire le désinhibe, la bière le paralyse davantage et le plonge dans sa tête, au point où tout son sortant de sa bouche devient inaudible.
2: Je vais fumer une cigarette.
1: J'ai manqué.
2: Pardon ?
1: Je t'ai manqué.
2: Hein ? Quoi ?
1: Un petit peu, j'espère.
2: Qu'est-ce que tu marmonnes ?
1: Triste.
2: J'entends rien.
1: Parce que t'étais triste avec moi, c'est ça ?
2: Quoi ?
1: Moi, je suis un peu triste sans toi.
0: La fameuse cicatrice de Gaspard remonte à une journée à la plage, à une mauvaise blague et à un coquillage jeté à la volée. Elle est le reflet d'une naïveté et de l'innocence d'un amour de jeunesse, un amour bancal où deux individus apprennent à s'aimer. Resteront-ils amis après la rupture ? Leïla pose cette fameuse question à Gaspard qui ne sait que répondre. Les deux se rappellent des longues discussions et des fous rires en rentrant de soirée et constatent que le silence s'est installé petit à petit, s'est nourri de non-dits et a fini par s'imposer, le tout dans le flot des émotions qui tiraillent après une séparation. Dans cet espace suspendu où l'alcool et la mémoire se mêlent, la rupture amoureuse devient à la fois un deuil intime et une forme de renaissance. L'esthétique du film contribue à cette atmosphère délicate, où la réalité se fond dans le rêve. On alterne alors entre décor à l'aquarelle, animation numérique et vidéo de l'océan, auquel du grain a été rajouté, ce qui crée à la fois un monde tangible et onirique. Le bar, lieu de la dernière conversation, est un espace froid, dépersonnalisé, presque aseptisé, renforçant le contraste avec les couleurs plus chaudes de la plage, où se joue le moment clé, celui où les personnages expriment enfin ce qu'ils ont sur le cœur.
2: Pourquoi c'est quand je suis plus là que tu dis enfin ce que tu penses ?
1: C'est pas vrai. J'ai pas arrêté de te dire que je t'aimais. Quand t'es parti, j'ai rien vu arriver. J'ai rien compris.
2: J'en ai parlé plein de fois. Mais quand il fallait vraiment dire les choses qui fâchent, il n'y avait plus personne. Les disputes, je les faisais toutes seules. Je te voyais muet, tête baissée. Et moi, j'avais l'impression d'être une folle à te parler comme ça. Et que je te fasse pleurer pour que tu sortes des trucs.
0: Le choix des couleurs, lui, n'est pas innocent non plus. Les teintes évoluent au fil du film, au fil de la course du soleil, reflétant l'état émotionnel de Leïla et de Gaspard. Le passage du chaud au froid est comme une sorte de métaphore visuelle de l'apaisement progressif des tensions jusqu'à cette fin mélancolique mais quelque part apaisée où les non-dits ont été dits. Les ruptures amoureuses ou les histoires d'amour difficiles sont un motif récurrent chez Raphaël Jouzeau qui, dans ce court-métrage avec pour titre un oxymore, nous invite à repenser les épisodes douloureux de la vie. À voir les cicatrices non pas comme des blessures infectées qui ne guériront jamais, mais plutôt comme des marques du passé dont on se souvient et que l'on regarde avec douceur. Pour finir sur une anecdote, dans une interview, Raphaël Jouzeau avoue un détail caché. Au fond du bar, il y a un tableau de la plage coloré avec un coucher de soleil rouge au début, puis petit à petit, le soleil se couche et le tableau devient tout bleu, comme les autres à la fin. C'est une histoire qui se termine, parmi tant d'autres.

0: Avec les belles cicatrices, Raphaël Jouzeau n'en est pas à son coup d'essai. Avant, il y avait ça.
1: Ils sont cons ces panneaux, non ?
2: Hey, tu dors ?
0: L'extrait que l'on vient d'écouter provient des Tout Petits Riens, film d'animation de fin d'études à l'Atelier de Sèvres en 2019. Ils se sont aimés longtemps, il y a longtemps. L'un a peur de ne pas avoir vu passer tout ce temps ensemble, l'autre du temps qui a passé et qui est à venir. Ils ne se comprennent plus vraiment. L'un en inconscience, l'autre non. Sur le chemin des vacances, un étrange accident va faire ressurgir tous leurs problèmes. Voilà le synopsis des Tout Petits Riens dans lequel on retrouve les thèmes développés plus tard dans Les Belles Cicatrices. Jean est au volant, elle qui d'ailleurs n'a pas de prénom, est passagère. Le silence règne dans la voiture, il allume la radio, se cache les yeux et percute un renard. En parlant de silence, les voix de Johan Juno et de Nina Zerouki ne s'adressent qu'une seule fois directement l'une à l'autre. Voilà les seuls mots échangés en 5 minutes.
3: T'es toujours dans ton foulard, Jean. Lève la tête, merde.
1: Je crois qu'il y a quelque chose dans la forêt.
3: Tu vois, tu rêves. Tu m'écoutes même pas.
1: Mais je rêve pas.
3: Si, tu rêves. Pour des tout petits riens, tu te mets à rêver. Parce que rêver, c'est plus facile. Le problème, Jean, c'est que toi, tu rêves toujours.
1: Mais puisque je te dis que non, je nous vois. T'es là, je suis là.
3: Tu vois ce que tu aimes voir. Et tu aimes un rêve.
1: Il n'aime pas ses rêves. C'est étrange ce que tu me dis.
3: C'est moi qui suis étrange. Jean, t'es à l'ouest, c'est pas possible.
1: Regarde.
3: Tu fais chier.
0: Jean, caché dans son foulard, rêve. Il ne parvient plus à être ancré dans la réalité et croit apercevoir le renard dans la forêt et se met à lui parler.
1: Toi, t'y comprends quelque chose, renard ? Tu penses aussi que je rêve ?
4: Toi, qu'est-ce que tu crois ?
1: Rêver, c'est beau. Réveiller, pourquoi faire ? Souffrir ?
4: Tu n'as pas peur de rêver ?
1: Ne veut-elle pas danser sur nos souvenirs ?
4: Elle est fatiguée de danser.
0: Rêver, c'est beau, rêver, c'est confortable et c'est toujours plus facile que d'accepter une réalité à laquelle on ne veut pas se confronter. En idéalisant les rêves pour ne pas affronter la fin des choses, Jean détourne le regard des non-dits qui gangrènent sa relation. Elle aussi, par le renard, se confie à lui comme une sorte d'intermédiaire car elle et Jean ne se parlent plus, et ce, depuis bien longtemps.
3: Renard, pourquoi Jean ne voit pas ?
4: Il a peur.
3: Je sais, mais...
4: C'est la fin ?
3: De mon rêve ? Oui.
0: La métaphore de l'accident de voiture devient ainsi déclencheur de la fin de leur relation. À la fin, le renard meurt, perd de son orange et son pelage devient blanc. Jean, lui, n'a rien appris. Il remonte dans la voiture et se cache à nouveau les yeux dans son foulard.
3: C'est étrange, renard, tu sais. Maintenant qu'il faut partir... J'ai 100 000 choses à lui dire.
1: Tout va bien. C'est rien du tout. Seulement un tout petit rien du tout, du tout. Toute la vie sera pareille au premier matin.
0: Cette fois-ci, dans une version bien plus courte de 5 minutes, Raphaël Jouzeau propose des personnages au visage peu détaillé pouvant être tout le monde. Il reprend le orange et le violet, contraste présent dans Les Belles Cicatrices pour accentuer le fossé entre le rêve et la réalité. Le orange du renard, mais aussi le orange du foulard que Jean se met devant les yeux pour cacher la réalité, rompt alors avec le violet des décors. Plus nébuleux que Les Belles Cicatrices, Des Tout Petits Riens reprend les thèmes de la désillusion, du déni et de la peur de se confronter aux choses. Les bruitages au synthé créent une ambiance mystique qui renforce alors le brouillage entre rêve et réalité. L'univers de Raphaël Jouzeau relève alors à la fois de l'intime et du personnel, mais aussi de l'universel où l'on peut s'identifier, et ce dans une certaine mesure. C'est beaucoup de silence rompu par des dialogues à cœur à vif, c'est à la fois brut, doux et poétique, mais c'est quand même assez hétéronormé, avec le cliché de l'homme qui ne s'exprime pas et de la femme qui est à la fois sûre d'elle et distante, car c'est elle qui finit toujours par partir. On y trouve aussi quelques petits défauts de doublage qui manquent parfois d'équilibre entre expressivité et nonchalance. Ces deux courts-métrages d'animation ont alors en commun des dialogues intenses, d'une apparente simplicité, mais bien plus complexe en réalité, symptôme de relations pleines de tensions, de sentiments confus et de formes diverses d'amour. Sur ce, Les Belles Cicatrices et Des Tout Petits Riens de Raphaël Jouzeau sont disponibles gratuitement sur YouTube. Je vous invite à les voir ou à les revoir. On se laisse sur un extrait de Castlemore de Flavien Berger en outro du court-métrage Des Tout Petits Riens. C'était Court Toujours sur Campus FM. À très vite.

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3: Bonsoir à toutes et à tous. Bienvenue sur Campus FM Toulouse et Radio Campus Montpellier. Je suis Gons et c'est le Melodious Mosaic Radio Show. On est ensemble pour 1h30 de musique. Et on attaque avec The Circle Sun. Mizou.

L'émission touche à sa fin. J'espère que vous avez passé un bon moment. Le mix est disponible sur Mixcloud, Gonzo DJ. On se retrouve dans 15 jours sur Campus FM 94 à Toulouse et sur Radio Campus 102.2 à Montpellier.

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0: Vietnam, 1984. Le colonel James Braddock, ancien héros de l'armée américaine, ex-prisonnier de guerre. Un homme qui ne peut oublier ses anciens compagnons, détenus dans la jungle indochinoise.
1: Nous pouvons démentir catégoriquement qu'il y ait encore un soldat américain retenu prisonnier au Vietnam.
2: Déconne pas.

0: Bien sûr, les gars.
1: Pour James Braddock, la guerre sera terminée quand le dernier soldat américain sera de retour.

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0: sait-il qu'on n'ait pas découvert le corps ? 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
2: Mal.
1: Attention, j'entends des bruits.

0: n'en peux plus.
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0: Toujours quelque chose à dire, quelque chose à dire.
1: Tu sais où t'es là?
0: Le président a toujours quelque chose à dire.
1: Oui, tu es à mon écoute. C'est
0: je
1: là où tu es.
0: Je suis à ton écoute et je la ferme.
1: Imagine, t'es une carotte.
0: Ouais.
1: T'arrives à imaginer que t'es une carotte?
0: J'arrive à imaginer que je suis une carotte de jazz.
1: Oui, t'es une carotte de jazz si tu veux. Tu es dans une plaine.
0: Ouais.
1: D'accord. Tu es une carotte plantée. Seuls tes fans dépassent.
0: Ok.
1: Et le vent chatoie dans tes fans.
0: Ouais.
1: Voilà. Et tu vas bientôt faire une émission avec moi.
0: D'accord.
1: C'est pas le bonheur?
0: Je pousse.
1: Cette émission d'ailleurs s'appelle Battle Jazz Galactica. Elle est sur Radio Campus Paris 93.9 et il paraît aussi qu'on est sur Campus FM à Toulouse. Sur
0: 94.
1: Le... Exactement, à 18h.
0: Le mercredi, c'est pas le même jour.
1: Le mercredi.
0: À cause du décalage horaire.
1: Ah ouais. Et ça donne irrésistiblement l'envie de faire des accents comme des mauvais parisiens qui se moquent. On se moque. Non, c'est pas ça. Le concept, c'est de faire de longues voyelles.
0: Ouais, là, ça fait bizarre.
1: Oui, non, mais bon, il y a tous les délires.
0: On sait plus ce que c'est comme accent.
1: Bref, ouais. Le concept de l'émission, c'est que bah, c'est une bataille. Hein. Chacun vient avec son camion de vinyle, sélectionne le meilleur de ce qu'il a écouté dans sa tête, à donner à l'autre, et le passe à l'autre. Et donc, tu vas me passer un de tes disques. Et non, si. Et ah, si, allez, t'as le droit.

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1: Et voilà, on arrête avant la fin parce que ça devenait pénible.
2: Ton propre disque, tu l'insultes de pénible.
1: Je le traite de petit pénible.
2: Oh, ça écoutait bien.
1: Ça fera deux petits pénibles dans l'émission. Un disque et un être humain. Voilà.
2: Qui est l'être humain, je te prie?
1: Tu sais comment s'appelle ce morceau?
2: Précise ta pensée.
1: Non, mon petit, tu sais comment s'appelle ce morceau?
2: Pénible.
1: Non, Domination.
2: Pénible.
1: Domination, c'était Canal Ball à Darly sur l'album Phoenix.
2: Oui.
1: Voilà.
2: Pourquoi tu dis Phoenix, mais c'est un très bon album.
1: C'est un très bon album dont j'ai choisi le mauvais morceau.
2: Oui, c'est dingue.
1: Eh ouais.
2: Alors que tout est bon et...
1: Non, bah, moi ce qui m'intéressait, c'était surtout le titre. Domination, t'as oublié déjà. Bon, allez, je te le rappelle.
2: Ok, okay, oui,
1: au fond de la classe. Putain, il est relou.
2: Alors, je vois que Phoenix a été enregistré sur la côte ouest. Tu le sais, ça?
1: Oui.
2: Tu le sais.
1: Bah, Cannonball Adderley n'a jamais quitté la côte ouest, d'ailleurs. Il aimait pas le train.
2: C'est vrai. Il aimait pas le train, mais il aimait bien être projeté en homme canon. C'est pour ça qu'il s'appelait Cannonball, tu savais ça? Il a commencé comme ça.
1: Il a commencé comme nain de cirque.
2: Oui.
1: Et, ouais.
2: Oui, son frère.
1: Ouais.
2: Son frère était beaucoup plus petit que lui. Il lui a piqué la vedette. C'est toute une histoire.
1: Ouais, non, c'est un peu comme, c'est un peu la même que Salvador, Henri Salvador et son frère.
2: Oui, il a un frère, Henri Salvador.
1: Exactement, tu vois.
2: Ah bon?
1: Une catastrophe.
2: Il a un pays.
1: Il l'a empêché d'exister. On en reparlera une autre fois. Ce n'est pas le propos de notre émission.
2: Certes non, certes non. Maintenant, nous allons passer un disque de qualité apporté dans ma besace de qualité tout en cuir. Écoutons-la.

0: Un battle jazz à thème avec des titres qui définissent notre humeur et ce qu'on pense de l'autre.
1: Ce soir, quoi ? Hein ? Qu'est-ce qui se passe ? Hein ?
2: Que sexe merdier,
1: alors, mais Dieu, là.
2: Oh
1: vous
2: là
1: sortez
2: là,
1: les mecs là.
2: Vous arrêtez là.
1: On non, mais ils sont tous débarqués dans le studio avec leur
2: voilà,
1: truc.
2: Vous êtes virés.
1: Ouais.
2: Jeune homme,
1: oui.
2: Sortez d'ici.
1: Tu remballes. Bon, alors, il m'interrompt pour me faire taire, c'est très désagréable.
2: C'est odieux.
0: Donc, c'est un titre qui définit notre humeur de la soirée ce soir, et c'est le thème de l'émission de ce Battle Jazz Galactica sur Radio Campus Paris 93.9 FM. Voilà, mais en DAB plus
2: on
0: aussi.
2: On reprend le souffle et on reprend le souffle et on dit la deuxième partie de la phrase.
0: Ce titre est, je vous le donne en mille et mille, un titre de Georges Roussel qui
2: un,
0: est
2: yé. Un rondo veneziano.
0: Non.
2: Deux, une petite marche ou bien trois,
0: un jazz intitulé Yé Hippoclite, Yé Belzébuth.
2: Ah, on les reconnaît toujours.
0: Merci.

0: c'est pas très propre, c'est un peu n'importe quoi, tout le monde dans son coin avec son instrument.
1: C'est pas tout le monde dans son coin, ils sont tous ensemble avec leurs instruments.
0: C'est The Art Ensemble of N'importe Quoi.
1: The Art Ensemble of N'importe Quoi. Et Wayne Shorter avait deux problèmes.
0: Oui, sa taille.
1: Non. Si. Tu confonds.
0: Écoute.
1: Déjà, c'est pas son patronyme et c'est pas sa taille. Les producteurs, les amis, tout le monde lui demandait, il lui disait « make it shorter », il n'y arrivait pas, il avait besoin de temps pour s'exprimer, c'est un artiste qui a besoin de temps pour s'exprimer.
0: Loin des contingences.

0: de vrai.
1: Oui, bah oui, bien sûr, c'est
0: il l'a appelé Montezuma.
1: Ah.
0: Bah ouais, voilà, c'est le génie de l'Amérique.
1: Ça dit pas pourquoi c'est inaudible.
0: C'est l'album Moto Grosso Feo, ouais, okay. Parce que ça veut dire très grossier et moche, tu comprends ? Donc c'est le concept un peu de l'album.
1: Ah bon ?
0: Bah ouais.
1: Ah bon, on s'amusait bien à l'époque, hein. On faisait des albums concept, hein. On
0: bah, y va. Concept album, on va foutre le bordel pendant 10 minutes avec John McLaughlin et ses copains.
1: Et les gens vont l'acheter.
0: Et on va appeler ça très gros et moche.
1: Ok, très bien, voilà. Ça n'a rien à voir avec moi.
0: Ou alors, il cherchait à insulter, je sais pas, moi, Richard Groove Holmes, ou quelqu'un, je sais pas, Bernard Purdy.
1: Tu nous fais le line-up, là ? Tu es puni, tu n'as pas le droit.
0: Non, il insulte les gros
1: okay.
0: du jazz.
1: Oh, ok, je comprends.
0: Comprendo
1: oui, oui, oui.
0: Et comprensera.
1: Oui, oui, il était visionnaire, finalement. Voilà. Je suis allé en Afrique.
0: Encore ?
1: Je suis revenu de l'Afrique, je suis reparti. D'accord. J'aime tellement ce continent.
0: Ok.
1: Si tu savais.
0: Et t'es allé dans un pays en particulier ?
1: Je n'ai vécu en Afrique du Sud parce que c'est là où je me sens protégé. Et j'ai ramené un incunable.
0: Ah
1: ouais. Je te dirai le titre après, tu vas adorer.

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1: The Jazz Ministers, Zandil, ça s'appelle. De l'album éponyme, Zandil.
2: Oh, ça faisait longtemps qu'on n'avait pas dit éponyme dans cette émission de radio Battle Jazz.
1: Ça compte triple.
2: Ah là là là là là là.
1: Tu sais qu'il y a un Y, faut, je le compte.
2: Ok.
1: Ouais, parce que toi tu l'écris avec un I, mais avec un Y ça compte plus, donc je te dépasse.
2: D'accord,
1: voilà.
2: Tu notes, t'as combien là?
1: Je suis à 38.
2: Ok, et ben moi 42, donc tu me dépasses pas encore.
1: Non, t'es pas à 42 parce que tout à l'heure ton zizi, ça coûtait pas si cher que ça.
2: Ok.
1: C'était marrant, et ça permet de te dépasser, de débarrasser des aides, mais c'est pas si gratifiant.
2: Bon, donc tu arrives d'Afrique du Sud, tu repars où?
1: Eh bien, je pense que je vais y retourner. Je vais y retourner, j'ai eu un accueil fantastique là-bas.
2: Bon, eh bien, bon voyage chez les papous.

0: Alors Louis la brocante, tu nous sors tes meilleurs disques de ton petit ta petite besace en sac US.
1: C'est pas un disque à toi qu'on vient d'entendre. Hein?
0: Non, je te demande si tu vas nous sortir ton prochain disque Louis la brocante ou pas.
1: Bien sûr.
0: Voilà.
1: Tu le demandes, je l'ai.
0: Bon, on écoutait Blue Mitchell.
1: Ah bon?
0: Ouais.
1: D'accord.
0: Ouais, et puis comme j'arrive plus à lire, je te dis qu'il est écrit que ouais. C'est Golden Fevered Bird, voilà, Blue Mitchell, Many Shades of Blue, et voilà, c'est sur la belle mainstream. Tu veux savoir qui joue la batterie avec lui?
1: Tu veux que je te passe Mélorgnon?
0: Tu veux autre chose?
1: Non, je suis satisfait, je suis content d'écouter bon, l'émission que voilà. Je fais moi-même, écoute, c'est un bon moment.
0: Il a écouté Donald Byrd. Il était fâché deux fois. Il s'est dit, merde, il joue de la trompette mieux que moi. Blue Mitchell est trompettiste.
1: Oui.
0: Deux, quand il a fait ses délires fusion avec ses petits élèves des cours là à Chicago, et ben, il a eu beaucoup de succès quand même, Donald Byrd.
1: Ah bon?
0: Blue Mitchell s'est dit, je vais faire la même chose, mais ça n'a pas marché aussi bien. Alors que, tu peux m'expliquer la différence entre Blue Mitchell et Donald Byrd?
1: Ben oui, il y en a un qui s'appelle... Donald
0: Blue,
1: Byrd.
0: Et l'autre qui s'appelle Mitchell.
1: Mais ils ont tous les deux des noms rigolos quand même.
0: C'est vrai.
1: Ah.
0: C'est vrai.
1: Et la différence est difficile à dire. Effectivement, ils avaient aussi
0: ouais,
1: tous les deux
0: on
1: des trompettes.
0: On a envie de dire Donald Blue et Byrd Mitchell.
1: Non, jamais. Mais
0: non.
1: Bon.
0: Donald Mitchell.
1: Est-ce qu'ils ont déjà joué ensemble? C'est ça qu'il faudrait. Et une rivalité comme ça, ça peut s'apaiser en partageant.
0: Peut-être qu'ils pouvaient pas se saquer. Peut-être que des fois on les confondait, genre. Donald. Mais non, c'est Blue.
1: Oui, mais ils auraient dû jouer un peu ensemble pour finalement s'entendre et peut-être discuter un peu d'autres choses que de jazz et des trucs qui les frustraient.
0: Tu sais ce qu'ils disent les jazzmen?
1: Non.
0: Jamais deux trompettes dans un même studio.
1: Ah.
0: Eh ouais.
1: Ah,
0: ouais,
1: je savais pas.
0: Bah, ouais. Oh là là. Donc c'est déjà le début de la réponse, tu vois.
1: Tu m'as éclairé ma soirée.
0: Ouais.
1: Bon allez, va te coucher. Tiens du funk.

0: L'histoire du digage de cette chanson est incroyable, Greg. Est-ce que tu veux que je te la narre ?
1: Je veux bien l'écouter. Tu m'épates avec ta sélection sud-africaine. T'en as une belle discothèque sud-africaine.
0: Alors, je suis dans un pays qui n'est pas l'Afrique du Sud. Mmh. Un pays que tu connais, qui est un pays qui est la France, où aussi on peut trouver des choses incroyables. Donc je pousse la porte d'un grand magasin à l'initiative le FNAC, j'achète un disque et je ressors et le voilà.
1: Incroyable.
0: Ouais.
1: Ça c'est fou ça. Ça c'est du digging rondement mené.
0: Oui, bah, ça m'a pas pris beaucoup de temps.
1: Ah là là, ça c'est du digging rapide et rondement mené.
0: Mais pas beaucoup de contact avec finalement les gens qui étaient autour. Il manquait un peu, tu vois, le transfert que c'est parfois le digging, de discuter avec les gens, de savoir pourquoi ils vendent et pour quelles raisons et de...
1: Ouais, le passage de flambeau, le deuil.
0: Exactement.
1: Voilà, la nouvelle vie qui attend l'objet dont on se sépare enfin.
0: Non. Oui, c'est ça. Mais en fait, la personne qui me l'a vendu m'a juste demandé si je payais mon carte bleue. J'ai dit oui, et j'ai passé ma carte bleue et j'ai récupéré le disque.
1: Génial.
0: Mmh.
1: Bon.
0: Voilà, un gros digging comme on n'en fait plus.
1: Ah là là là là, les bonnes choses se perdent.

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1: Pharoah Sanders, Heart is a Melody of Time.
2: Il est temps de dire au revoir à tout le monde, Greg. Tu remballes ton disque, tu rentres chez toi.
1: Non, je reste encore un petit peu. Il fait chaud ici, j'ai plus de maison en ce moment.
2: Ah, bon, je vais te passer un petit disque coin du feu.

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Celle-ci, elle est pour Mr. F, elle est pour Miss AM, elle est pour John Nexon. 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Gap 1, Buck Live.

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Bonsoir à toutes, bonsoir à tous. Salut les grooveuses, les grooveurs, comment vous allez ? In my house, sur campus. Présenté par moi-même, Dan Faust.

au programme, comme toujours, une sélection de mes meilleurs bangers. On naviguera ensemble entre différents styles de house.

Et allez, on enchaîne. Le morceau précédent était super deep pour commencer. C'était le morceau Long Dusty. Et on enchaîne par le morceau Come Back to Me. Production Black Hole. Sur son label Black Hole Records.

c'est Il est parti. Le titre, Pelle Méou, Pertou. Production Early. Sur le label Dobro Records. Vous êtes bien sûr Campus FM. Dans mon émission, samedi soir, tous les 15 jours, 21h, 22h, In My House. Si vous kiffez ce genre de son, on est sur la même longueur d'onde. Vous êtes au bon endroit. Et on en a pour une heure ensemble. Enjoy.

Ce morceau, il est taillé pour les house dancers. Allez, bouge tes pieds, lève les genoux. Tape dans les mains. Hoche la tête. Et surtout, monte le son.

Et allez, on continue le voyage. Prochain titre. On reste dans les nuages. Le morceau Above the Clouds. Production MK Clive. Sur label Peach House Records. Les grooveuses, les grooveurs, vous êtes toujours logués sur

In My House. Le samedi soir, tous les 15 jours sur Campus, 21h-22h. Je vous sors des dingueries comme celle-là.

Ouh là là là là là là. Encore un titre bouillant. Le morceau We Are Timeless. Production Nathan J. Celui-là aussi, il met des fourmis partout.

je vous démarre la boule à facettes. On sort les Dancing Shoes avec ce grand classique. Byron Stingily. Le morceau Temptation. Ouh là là là là là là.

Et allez, on va faire un petit tour en Angleterre avec un artiste que j'adore, Physics. Le morceau s'appelle All Groove With It. Vous êtes toujours sur Campus dans l'émission In My House.

Moi je prends un max de plaisir à vous sortir tous mes bangers. Le samedi soir 21h-22h sur campus. Dan Faust in my house.

Et allez, on continue toujours avec un gros banger, un classique remixé. Le morceau s'appelle Earth, Wind and Drum. À la production.

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Dan Faust in my house. C'est déjà fini les grooveurs. Merci d'avoir passé cette heure en ma compagnie. On termine l'émission tout en profondeur, deepness. J'espère que ça vous a plu. On se retrouve très très vite dans 15 jours. D'ici là, amusez-vous, profitez de la vie en musique. Plein de bisous.

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0: Bonsoir Jocelyn.
1: Bonsoir Tom.
2: Bonsoir Michael.
3: Bonjour Brice.
4: Salut Thomas.
5: Bonsoir Viga.
6: Bonsoir tout le monde.
5: Bienvenue dans Coma Comet.
6: Oui, saison...
5: Saison 6, épisode 9.
6: Cool.
2: On
6: a beaucoup d'invités, je crois.
5: Ce soir, on a vraiment beaucoup d'invités. On essaye de se rattraper. Alors, qui c'est qui est là?
2: Bah, on a dit tous les noms des jeux.
0: Je crois que...
2: Encore une fois, toi?
6: Non.
4: Bonsoir, Chloé.
2: Bonsoir, Chloé.
7: Bonsoir, Chloé.
6: Bah, du coup, c'est Chloé qui va commencer à mettre le morceau.
2: Allez.
6: Ouais.
5: Chloé, tu commences? Tu mets un disque?
0: Vous êtes sérieux? Je me fais pas présenter. C'est moi qui dois me lancer, quoi.
2: Sale.
7: Bah, c'est un privilège.
0: Bon, bah, j'ai choisi un disque d'un artiste qui nous a tous émus au moins une fois, je crois.
7: Tony Gerano.
0: Exact.
2: Pensez à toi, Tony.
7: C'est le jeu de Guinness.
0: Mais je l'ai pas à portée de main, je l'avais pas préparé. Il y a du montage ou pas dans cette émission?
2: Ouais.
5: Mais qu'est-ce que tu racontes, c'est en direct?
0: Bon, bah, je vais le chercher parler en attendant.
5: Ok, ça roule. Chloé est partie préparer.
6: Ouais. Alors, ça va, sinon?
7: Alors, c'est une pochette noire qui contient un vinyle. Ouais. Un vinyle rouge avec des petites traces violettes et une trace noire.
0: Dites-le, c'est le dernier album.
6: C'est vrai, c'est pas faux.
7: C'est le dernier album de Tony Gerano.
5: La pochette, elle est rouge, non?
2: Il parle encore de bougies et tout.
0: Et justement, j'ai choisi particulièrement celui où il l'évoque, ouais. Parce que dans le petit clin d'œil à l'album précédent qu'on a pas mal écouté.
6: Alors, c'est parti.
0: Le morceau s'appelle Les vents stupides.
2: Tu me le donneras après le vinyle.
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0: Alors,
1: c'était quoi ça?
2: Ça frappe la joie.
3: Ouais, ça me manque de ne plus frapper la joie dans le fond de la nuit.
4: Wow, c'est trop beau.
3: Stony Gerano.
4: Quel poète.
2: Magnifique.
3: Musicien de Metz. Je voulais lui envoyer un petit mot.
4: Il habite où?
5: 32 rue des Allemands.
4: Ah yes, nickel.
5: Pour les cartes postales.
2: Voilà, Pocav.
6: What a mess.
3: Voilà, c'était le morceau Les Vents Stupides.
0: Ok, bah c'était plus,
4: enfin, magnifique.
0: On en a mis plusieurs fois, hein, du Tony Gerano dans l'émission.
2: Confirme.
3: Il a un bon potentiel obsédant.
4: C'est pas de notre faute. Hein.
0: Ben non, mais on adore.
2: Est-ce que quelqu'un qui se sent pour la prochaine?
4: Je crois Brice est chaud.
6: Ah
4: ou
6: bon?
4: Joss, je sais pas.
6: Je crois que c'est Joss.
4: Mais okay. Michael.
6: Je suis chaud aussi, mais
2: c'est vrai, Joss, c'est moi qui est chaud.
6: Il faut attendre un peu.
3: Peut-être Tom, non, je sais pas.
7: À moi?
3: Allez, Joss.
7: Ok, j'ai amené un disque et c'est The Green Child. Et on a déjà passé ça à Sur Comme un Comète plusieurs fois. C'est leur nouvel album bon, qui est sorti l'année dernière sur Upset the Rhythm de Londres. Et le morceau s'appelle Wow Factor.
0: On en voit.
3: Let's go.